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1: 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Nous comptons pour nous capables d'entrer la caillou dans la minute ça, pour nous capables de saluer dans le nom de Jésus. 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Moi, je souhaitais que la paix du Seigneur commence avec vous. Moi, déjà, souhaite un bon midi. Moi, je déjà, souhaite un bon moment de prière. 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C'est le moment ça qui arrivait, les hommes et moi qui relaient dans l'émission Paul, hein, et moment de prière, ça chaque midi que nous joignons, chaque jeudi et vendredi, qui gagne pour thème à cœur ouvert. À cœur ouvert, c'est un moment de prière que Radio a limité à disposition de tout le monde qui veut rencontrer mon Dieu dans un moment spécial ça chaque midi. 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Et maintenant, nous prenons à considérer un péricope avec nous, et nous allons considérer un péricope avec nous pour que, juste avant que nous prions à bon Dieu. Nous allons regarder avec moi dans Matthieu chapitre 8. Nous allons lire une histoire, un fait qui est arrivé, et c'est pas une parabole que lié, mais c'est un bagage qui est arrivé. N'appli à partir du verset 1, Matthieu chapitre 8. Lorsque Jésus eut descendu de la montagne, une grande foule le suivit. Et voici un lépreux s'étant approché, se prosterna devant lui et dit, Seigneur, si tu le veux, tu peux me rendre pur. Jésus étendit la main, le toucha et dit, je le veux, sois pur. Aussitôt, il fut purifié de sa lèpre. Puis Jésus lui dit, garde-toi d'en parler à personne, mais va te montrer au sacrificateur et présentent l'offrande que Moïse a prescrite afin que cela leur serve de témoignage. Zamim, c'est une belle histoire. C'est une histoire qui commence triste, mais qui finit bien, qui finit dans la joie. Alors, remarquez que Jésus, c'est un personnage réel qui existait et qui a vécu au lieu de nous. En pile monde, et chercher pour voir si yo capable informer ben dit monde faire propagande pour faire comprendre que Jésus pas réel, Jésus pas venu, Jésus pas c'est comme si son personnage fictif, etc. Donc en pile monde dit ça vous voulez, mais Jésus c'est un personnage réel, il était vivre parmi nous et il était au milieu de l'humanité à un certain moment de son histoire où il était capable d'influencer, impacter et accomplir les missions qu'il a gagnées pour l'humanité tout entière. Jésus te compte souvent dans la rue, pas traité en tant qu'aille seulement, mais Jésus te compte souvent à travers les rues, Jésus te compte souvent à l'extérieur, en sorte que pour être en contact avec les gens. Jésus voulait être en contact avec le monde. Et ceci, quelle que soit la quantité de monde, que c'est un grain de monde, que c'est un fou de monde, c'est pas un problème, rester en contact avec moi. Or, dans la Bible, Jésus dit que mon Dieu n'a pas changé, donc Jésus n'a pas changé. Donc, même Jean que le déye, lorsque il était sous la terre, l'itérin m'est entré en contact avec moi, ou bien l'itérin méritait bon côté de monde, et mais c'est même Jean, les styles méritaient bon côté de monde. Les styles remèrent lorsque le joint soit un monde ou un fou de monde, il n'y a pas de problème. D'ailleurs, il dit, dans la parole, dans Matthieu, chapitre 28, il dit, je suis avec vous tous les jours jusqu'à la fin du monde. Donc, il dit que là-bas, avec nous, tous les jours jusqu'à la fin du monde, il est avec nous jusqu'à la fin du monde. Tous les jours. Jésus aimait ça. Donc, c'est ça qui fait que, ouais, chaque midi, chaque fois midi arrivé, ouais, ou prenons pause de l'activité, pour qu'on vienne rencontrer bon Dieu, son gros bagage qu'on fait, et où est, non 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Jésus aimait ça. 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C'est très intéressant, c'est très important. 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C'est une bonne chose, parce que Jésus aimait ça. 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Elle est capable même de voir des signes qui font comprendre que, yes, il est là. 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Le texte a dit que Jésus, puis descend de la montagne, une grande foule le suivit. Donc, pendant que Jésus a descendu de la montagne, là, il y a une grande foule qui t'a suivi. Donc, lorsque Jésus a marché, il y a des gens qui ont suivi, il n'est pas chassé, il n'est pas couru des gens, il n'est pas dit pour les gens pas suivre, non. Parce qu'il aimait ça. Si on accepte pour suivre Jésus, pour marcher bon côté, pour capable d'être en compagnie, ou du moins, pour faire un bien avec lui, pour bénéficier de lui-même, il n'est pas pour repousser. L'abdakol n'a pas accepté ça. Et pendant que tu es une foule qui t'a suivi, voici, il y avait un lépreux. 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
2: 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Donc nous midi ça pendant que nous prenons prière, c'est pour capable garder profiter de l'occasion ça parce que il est là au milieu de nous. 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Action faite en un instant, en un clin d'œil. Aussitôt, il fut guéri. Pas un processus, c'est aussitôt. Pas une étape. Non, c'est aussitôt. 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

0: 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On va garder notre grâce et déverser sur chacun de tes plus grâces et bénédictions. Nous comptons sur toi, au temps de Père des cieux. Parce que nous n'avons pas de mérite. 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Lui qui vit, qui règne et qui demeure maintenant au siècle des siècles. 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Que Dieu vous bénisse et bonne journée.
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La haine excite des querelles, mais l'amour couvre toutes les fautes. Proverbe 10, verset 12. Sur cette pensée précieuse, je vous tire ma révérence. Je suis Fénix Michel, dit le classique, votre ami des ondes. Je vous retrouve bientôt, si Dieu le veut bien. Au revoir.

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1: 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La deuxième balle avec les Espagnols, il a fait à toi, à moi, un petit pichenette. Bien joué Lamine Yamal. S'il t'a essayé et montré le tapé, jeu sur ballon, il était rapide. 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Deuxième balle avec une fausse équipe espagnole là. 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Bel match de football. 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Il a gardé Olmo avec Lamine Yamal qui a essayé de jouer. Mais non, la récupération est signée par l'Espagnol. Pas pour longtemps. Belge, il peut ça. 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Monsieur Abdel, jusqu'à présent, très bien. On dit qu'on a un problème technique là. On voit une technique qui a avancé. Mais plus de mal. On a essayé de jouer ça le plus vite que possible. 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On le touche assez bien rapide. Monsieur Joël Lamba de Fosslan, nous avons gardé de coups qui joue avec Poitiers, qui sait mettre Coutois, Thibaut Coutois, longue relance en avant de Coutois, ballon en l'air, danger pour l'Espagne, ballon capté avec le Poitiers espagnol de football. 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Mais nous sommes dans votre terrain de préférence. Il cherche pas de débarquer. Monsieur Cap joué. Mais non, la récupération avec les Belges. Ou contre la tête longue. Ou pas capable de dire. 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Qui t'a essayé. Mettez ballon en touche. 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Ça crée des contre-attaques, il y a un très payant pour nous. 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Mais la récupération avec les Espagnols, faut bagaille, un homme, faut bagaille. 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le dégage ballon, c'est équipe belge là, Cabré va tirer l'attaque, longue lance en avant, faut que nous veillons avec Arthur Sayo, n'importe quoi d'attaque, nous capables de mêler, le gars ballon, n'a 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En bas de France, équipe belge. Équipe belge qui récupère. Yo Jules Allen avec Cooper. Long lancé Cooper en avant. Dégagement de la tête. La deuxième balle avec les Espagnols. Qui récupère avec Poro. Qui joue le bonjour ça là. Avec Koubassi. Est-ce que c'est Koubassi? Oui, j'étais tout droit, c'était la portée. 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La passe, la récupération, est-ce donc avec la formation Belge football, Yogel Lamba de Vosselin, il a sorti, Bressing n'a pas fait, mais non, passe en avant, attention, bon tac, vous êtes capable de jouer à Diallo qui c'est Simone, Simone qui est ballon, il est bon côté, on a gueulé la porte, il joue sous la porte, qui est bon côté, Koubassi, le 122 est sur le Perro, Koubassi, qui est ballon, Perro bon côté, mais le fils de jeu, il est la porte, c'est donc, il est joué avec Monsieur ça, qui a joué un bel match football jusqu'à présent, la passe à l'aile, Monsieur Kabjou, il a joué en 91 à nouveau. Regardez là, est-ce que c'est la porte? Monsieur Guimaloan, lui joue en 91 avec Koubassi, la petite bichette là, l'Espagne capable là, mais ballon au contraire, Monsieur Kabjou, est-ce que pénal? Non, pas de pénal. Pas de pénal sur action. Moi, Jean-Noël là, Rui Kabjou, ça 16. 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Non, avec la dit, pas comme ça. L'autre lance avec Coutois. Ballon en l'air, déviation de la tête. La deuxième balle est signée donc pour la formation belge de football avec donc, beaucoup. 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Simone balance à l'aile. Avec le monsieur de Koubassi, Koubassi Gepero, mais il te joue en avant terrain avec Olmo. Olmo joue avec Koubassi. Koubassi allez jouer la porte. Il gagne donc. Le Wodi en avant terrain. Est-ce qu'il a joué avec elle? Non. Il n'a pas joué avec la porte. Il joue ballon. Il joue avec Aïzabal. Il joue ballon. Mauvaise passe. Aïzabal qui ballon à nouveau. Le jeune en retrait avec la position là. Le jeune Olmo. Olmo passe sur la mise à mal. Il m'a donné deux. Mais non, pas de position pas bon. C'est récupération avec les Belges. La passe avec Okdogou. Okdogou qui ballon. Deux mounes devant. Les dribble là. Il passe quand même. Le dribble de l'extérieur. Il va entrer vers l'intérieur. Bon bagaille. 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Il met le coup frappe là-dedans. Mettez le frappe. Il met le frappe là. Ballon au contre. Deuxième balle avec les Belges. Mais il y aurait ballon toujours. Le gars sur côté droite. Équipe espagnole là. Faut nous dire ballon qui sortit en touche. Coach Abagasita là, son quart de finale qu'a joué. C'est une grosse autorité là, monsieur. On a regardé la reine d'Espagne. 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Yo ballon avec la formation. Et c'est Michele, c'était pour la Belge. 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Qui est équipé par Lamine Yamal, qui a joué là, qui a mis le jeu dehors, la partie, Yamal qui contre, mais Yamal va en dos, mais c'est plus précis, jeune passion, ballon jaune dans votre terrain, 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Il a trop bagarre, Olmo, trop chèlbe, Olmo. ballon sorti. Olmo qui a pas de sa passe comme ça. Trop Shelby Olmo. La mine Yamal nous est qui est léger, mais pas seulement qui est précis. Elle est comme devant les ballons là. Il a sorti la mine Yamal. C'est vrai ou tiré beaucoup. Ou chéré monsieur à un dribble. Mais ballon est sorti. Nous jouons un quart d'heure dans ce match. 0 pour l'Espagne, 0 pour la Belgique. Nous sommes en quart de finale de la Coupe du Monde 2026. Il y a un ballon qui joue avec Simon, qui joue sous Koubassi. Koubassi joue en avant terrain. Pour aller chercher Ori. Ori balance avec la porte. La porte. Il joue avec Koubassi. Koubassi. Il joue avec Ori. Ori joue sous Perrault. Perrault, la passe de Perrault en avant. La deuxième contrôle avec Perrault. Mais passe à papa. Passe à papa, papa. Mais non, il est trop fort. Il frappe le ballon avec un extérieur bien droit. C'est celui avec Sergio Ramos. Pile, monsieur. C'est maître Baena. Baena, le 115. Équipe espagnole. C'est reparti avec la formation. Et Belge football, il y a un ballon avec Cooper. La passe en avant de Cooper. La récupération est signée donc pour la formation espagnole de football. La mine Yamal arrive à jeter ce ballon. Ou pas qu'il faut la lamine. 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La passe, fait passer à Genome. C'est ballon de Genome. Ou fait quoi faire l'andoule. 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Oui, passez le marché escalier. 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En aller. Ou pas qu'il faut le coup de monde. Ou a perdu sur le coup de là. D'où ça? Coup de la fête. Ça va être la digue faute. Ballon Genome. D'où ça déjà? Gen ballon, pas qu'à centrer. Ou manquer tête. Ou manquer tête. Regardez là. À la mine, il y a mal. Pas fait pour vous ça, la mine. Regardez là. C'est pas mal de faute. Il n'y a pas de faute. Il y a un ballon avec Simon. Simon balance avec Koubassi. Qui a pile ballon passé dans Biel. Koubassi. Qui joue en avant terrain. Il a cherché Aïs Isabal. Monsieur fait déviation. Il y a un ballon qui a joué. Avec la formation espagnole de football, il avec mettre la porte, il balance sur Koubassi, la passe en avant de Koubassi, pour dire la mine Yamal, ballon qui a capté avec Coutois, Koutchaka pas l'empile, mais pour l'empile, la me causé, longue lance de Coutois en avant, pour chercher une tête, oui, jeune tête, et. Je suis équipe belge, mais pour tout, il a regardé Simon, papa BI, monsieur, il va une BI, là, c'est une BI, il est capable de faire droit très dur. Regarde avec Boss là, il va aller de la porte, il joue avec Simon, Simon joue long, la deuxième balle avec Olmo cassé au monde, papa, Perrault, mon ballon, on joue avec Perrault. La ligne a passé, il a passé, je suis la ligne à balle, il tombe, mais monsieur, je ballon quand même, il y a faute. Faute pour la Belgique, 19e minute de jeu. 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

Il mette une petite frappe là, enroulé. 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Le ballon à l'aile avec la formation belge de football. Monsieur Cap Moutier. Et c'était donc Cooper. Il joue l'homme en avant. Bois Cooper, nous, on papa. Peuple à voir Cooper. Cooper, je vais loin. 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Et Amina m'a fait appel de balle là. Joue avec. Non, petit garçon, bon bagaille. Attention. Est-ce que l'Amina joue avec l'Amina? Il fait dribble là. Il fait dribble là. La main de faute. Il va pas le faute là. C'est dribble là. Le fait. Mais c'est incroyable. Il a été référencé intelligemment. Le ballon avec deux coups sur le droit, il à gauche, faut il entre à droite, c'est même Dieu, il va à l'aise là, il joue le bas de force là, la passe à l'aile, ballon pas capable de sortir là, il va pas sortir garçon, trop long, la de touche, oh, on m'a regardé dans la boule monsieur, on m'a regardé dans la boule en pile, on m'a regardé monsieur ça, camion excellent match de pour l'Espagne, c'est 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

Avec Diogo Loco, Zami Panou, tout en guettant. Et grâce à Seigneur, yon ballon avec la formation donc espagnol de football. Yon joue long en avant. 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Oui, le jeune ballon. 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Le jeune secret à Johnson. Yon ballon de bas de force là. Avec équipe. Et Belge là, il y a Timo Koutoua, libre à relancer long en avant, il relance long en avant, il a cherché deux coups, sous qui deux coups passer dans le show, sous qui deux passer dans le show, après si en fait, après la dit c'est force qui mettait là, mais non deux coups, il parle pas pour Adidas, il parle de faire ballon ça, la mini balle pour rater contrôle là, la deuxième balle, est signé donc avec la force espagnole de football, il y a avec moi sur Rodri, ballon, Rodri, il y a la boîte de devant, il joue avec la boîte, la passe à l'aile, je ne vais pas débarquer. Le 224, c'est Koukouela, Kaseko, il joue en retrait. Côté jeune Ruiz, Fernando Ruiz, le jeune en avant terrain. Avec le ballon de débarquer, c'est Koubassi. Et côté Koubassi arrivé, la passe sur Lamine Yamal. Lamine Yamal, si vous regardez comment le ballon passe. Mais non, ballon capté par Timo Koutoua qui relance de la main le plus facilement au monde avec Castagne. Castagne cap mouté, la cherche au monde. Deux moun makel, li joue quand même en avant. Koubassi mette ballon en dehors. Ballon qui sorti en touche. Touche pour la Belgique, c'est folie de balle. N'a pas gardé Alexis Sabal. Bon bac, bel boss. Bel boss Alexis. Bel boss. Yogi ballon avec équipe. Et Belge là. Yogi sur le côté gauche. Le jeune Doku. Doku Captain Co. Il joue ballon. La passe. Maintenant, monsieur yo. M'bral bon pour qui ça? Et bien donc, derrière bas, monsieur. 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Tout à l'heure. L'Ichirel derrière Pierre. C'est une façon pour pas trop. Concentré bien pour ne pas prendre cramp. Attention, monsieur Guébalon dans ma défense avec Ngoy. Ngoy, il balance les jeunes donc Cooper. Cooper pas calé. Il joue dans ma défense encore avec Ngoy. Ngoy pas calé. Il cherche un monde à l'aile net. Les jeunes donc Rasking. Rasking était gagné. Il était joué donc. Soubring, long relance en avant, non pas qu'à Roger, ni pas influencer ces jeux là. Ça c'est très bien. Les gars vraiment très intelligents. Yo LMC tout events, le chouchou des ondes. Mais Diaz à papa, mais Paul en pile là. Diogo Loco. Attention qu'à faire toute manche, toute manœuvre technique là. Nous pas la même, nous jeunes côté bagalaye, nous jeunes situation. Attention, nous mettons nous égal. Et goal, premier goal le match à un goal. Monsieur Dim, tu as cette ballon ça. Fouille là-bas. En bas, Mayol. Voilà, dans Louis. Louis, yeah. De tout ça. Monsieur qui marqué pour la formation espagnole de football. Attention. Bagaille compliqué là. Il joue le 8. La mini a marqué un frappe là. Monsieur Genoué bon. Et puis le plus facilement au monde. Lui mettait l'angol là. L'Espagne 1. La Belgique 0. Regardez ça. Bon là. On va repousser net. On va passer capable de gol là. C'est le contraire. Ballon contre quand même. Il est capable de ballon au gol. Et c'est pour nouveau loi. 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C'est vol d'après direction gol là. 30e minute de jeu. Et pour l'Espagne, c'est pour la Belgique, maman mourit. Maman prend un coup. Tu vois coup droit. Lui relance. L'homme en avant. Mais ça n'a pas allé. Hein. Mais problème. Dégagement la défense, la deuxième balle. Deux fautes sur action. Bien faute sur action, mais pas qu'on a parlé. Oui, la baisse. Non, le femme est fort. La baisse, on regarde pour nous là. Oh oui, yeah. Coupe-moi un point. Coucou est là, la lap descend. Coucou est là. Pour monsieur Nané. Monsieur Kap baisse là. Monsieur baisse là. Coup bœuf sur terrain. Je le monsieur Castagne. N'a pas de Fabien. Qui souhaite marquer pour l'Espagne. Est-ce que Fabien Golli?
Oh, Fernando Ruiz. Yes, c'est ça. You bal gol là. 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You bal monsieur gol là. You accordé gol là avec. C'est ça même. 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Diogo Loco. 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Danger pour la Belgique. Si Michel la fête. On n'est pas tombé la deuxième balle avec la formation espagnole de football. Il est avec Perro, il joue sous Koubassi, il joue avec Lamine Yamal, qui dit Moun, Lamine, danger, faut mettre. Abid l'a dit qu'il faut, tu action là. Abid l'a dit qu'il faut, n'a pas gardé Castagne. Lamine Yamal, elle a montré sur vieux vos Samsung, il faut agir en pile. Il faut suivre Lamine Yamal. Nous revoyons l'action, n'a pas gardé là. Oui, donc vous, ou bien, allez, je quitte monsieur, mettez-vous là, j'étais mal fils, j'ai gardé de loin. J'ai dit non, petit mounouye, l'aide pour qu'on soit dans le tournée, pas cap qui doit faire un bagage comme ça là. Mais je n'ai pas allé à là. Nous sommes à contrôle et puis nous avons bouillé boule. Il y aurait l'NC tout divins, le chouchou des ondes. 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Attention, bagaille compliqué. Bagaille compliqué. 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Est-ce que c'est le deuxième goal là? En tous les cas, moi-même, c'est boule qui vient regarder. C'est dans boule qui est. La mine qui prend l'an, mettez-le! Non, pas le gardien qui joue ballon. Une deuxième balle avec Alexis Sabal qui a la retrait. La mini balle qui botte un bel coup franc. La mini balle qui a posé responsabilité dans l'équipe ça là. Je ne comprends rien. Vous êtes dans position pour le gérer. Il est sous coup franc. Alexis Sabal, le 15. Pour la formation espagnole de football. Il joue en retrait avec Ruiz, Fernando Ruiz. La passe tête malette là, on le mouffe bien avec Abit là. Elle dit là. Abit là, comment dire là? Son jeune, il dit à une faute, on le mouffe. 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Oui, il campe le ballon, côté ballon, il campe la ville, je vais lui mettre monsieur ballon. La passe avec l'équipe de Perro. Pour l'Espagne qui est ballon, il joue avec Koubassi. Non, c'est donc la porte, la portée, la passe. Pour Alexis Sabal, le jeune homme, lui habite là. Ah oui, il habite là, où est-ce qu'il y a? Il dit, il va foutre là. Alexis Sabal qui joue avec l'Odessa, 15. Oh oui, le jeune homme. 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
les joueurs vont être avec Audrey, Audrey joue sur Koubassi, les gens perdent au côté, nous avons Olmo qui cherche ballon dommage avec Olmo, nous cherchons le monde, nous jouons avec Fernando Ruiz, l'homme lance, avec l'équipe belge qui met un coup de tête là, la deuxième balle avec les Espagnols, nous avons gardé Olmo qui joue l'homme, récupération avec défense, équipe. Équipe Belja qui se coutoua, Timo Koudoua relance long, ballon en l'air, la deuxième balle avec Olmo, Olmo joue avec Audrey, Audrey a deux mounes devant, il casse, il y a ballon, il retourne sur lui-même, la passe en avant avec Perro, Perro va caler, il joue pour Bassi, il joue pour la porte, il joue avec Kukuela, Kukuela, Kukuela balance le ballon, il y a un chercheur monde, la passe avec Ruiz, Talon André ici, nous menons, bien joué, Almo, il m'a dit, ouh, ça tape, c'était beau, il tape en pile, mais non, la récupération avec les Belges, ballon va être dole, deux mounes rivés, trois mounes rivés, il dégage le ballon en chandel, est-ce que vous savez qu'il est arrivé sur le ballon? Non, on va jouer, petit garçon, on va jouer Alexis Sabal, le ballon avec Fernando Ruiz, Ruiz, il joue avec Audrey, Audrey, Audrey, le ballon, il joue la porte, il joue sur mon côté, Ruiz, le ballon, il joue bien rapide, en avant terrain, et c'est Alexis Sabal qui fait, c'est non, oui, c'est ça même, il fait un va tomber, on a regardé mon bel marquage, à la culotte, il a fait ce tour là tout, on a regardé Kukuela, il joue à 224, mais non, oui, Roger comme petit garçon, pas vite, petit. Je suis là, je vais garder la porte, il faut ma cage très haut. Il faut ma cage très haut. Faut que je joue dans le mondial ça. Je vais me chérir un Pécano qui s'est libéré équipe la France là. Et puis, je vais suivre Koubassi tout. Monsieur ça joue en pile boule en le mondial là. C'est des défenses solides. Le ballon récupéré avec l'Espagne. L'Espagne, je vous l'ai dit. Qui va au bout de l'oubouli. La miniama la passe à l'aile sous Perro. La miniama c'est dans le monde passé. Il dit balle ballon et balle. La miniama avec un pied gauche magique. La miniama caché sous lui même quoi. Deux mounes devant. L'aide pour vous sortir dans le tunnel. Mais la dribble grand monde. Yo gagne avec Audrey. La passe à l'aile sous Kukuela. Kukuela. Yo joue avec Olmo. Olmo joue Audrey. Audrey joue avec Amiam qui casse quoi. Deux mounes niveau devant. Il casse quoi. Pas mal d'espace. Libertel. Ouh. Petit filet. La mini Amal a joué sur l'autre planète. N'a pas gardé Bagala là, la joué sur l'autre planète. Je vais mettre maintenant tête. Il fait ça pour le faire, mes amis. Ballon va avec petit filet. 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Dégagement de la défense. Et deuxième balle avec les Belges. Qui bien joué un goal. Oui, combien de ça bon. Mettez coup de centre. Mettez coup de centre. Écoutez, un goal. Un goal. Un goal. Un goal. Un goal. Ça a bien la dit. Ça l'a dit, et goal! Égalisation. Bon, pas ouais, qui ça, équipe là, joue là pour l'égaliser avec l'Espagne. C'est là. On dit léger, t'es dans ma défense seulement. Je veux pour ce jeu. Eh bien, faut que nous dit l'Espagne. Oui, coach a qui problème. Mais non, monsieur, là, c'est difficile en pile là. C'est difficile. Et dame gardé là, qui était là, ou pas, monsieur, tout pillage ça. 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Et pour la Belgique, et pour l'Espagne. 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
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Li gen devant la porte, li joue sur la porte Koubassi. 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Li joue sur Perro. Perro joue long en avant. Cap joue comme latéral droite. La mini ball rive dit bien maintenant vont petit casser qui met ça dans main. Des dégagement dans défense. La libération est donc pour la formation belge football. 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Et y a monté là, nous voyons le 223, monsieur Cap Jules, nous devons parler directement de Raskin, qui joue avec, et vous parlez de ma question, Ngoy joue sur Timo Coutois joue avec Michele Bacalé, il joue avec, vous parlez de ma question, attention, nous vous parlez là toujours, nous avons gardé, parce que nous avons fait, monsieur Capabon, s'il voit le ballon, nous avons fait faute. Il dit, mais bien l'habite là, ballon carton. Oh oui, va dire que le peuple a mandé rouge. Le peuple a mandé rouge, oui. Non, quand on mérite, ok, mes pieds, là. 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Et carton jaune. Et vous, messieurs, là. Bon, je vais vous dire que je vais pour un carton jaune dans le match football là. Et dans la position, je vais pour un carton jaune, petit garçon. On met Kouem. Ou Koubassi. Ben, on a dit pour un Koubassi. Ou pour un carton jaune là, Koubassi. Ben, on a dit en pile. On a pile. Ballon, qui a pris sur vous. C'est un mauvais carton équipe espagnole là pour là. Koubassi, ça là. Attention, il y a un ballon avec la formation belge. Ou senti. Qui voulait tourner dans le match football là sur l'Espagne, il est poussé d'habit là. Ballon qui se tient en touche. Koubassi pour carton jaune. Cap joue un bel match. Mais deuxième balle, l'envoi de France, équipe là. Belgia, c'est Michele. Michele, il est en avant terrain. Côté de jeune donc, Van Eken qui fait frappe là. Deuxième balle, avec les Espagnols, la meilleure balle fait tirer là quand même. Il y a balle foot là. On est le frêle. C'est très frêle. 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Regardez là. Monsieur Gapman de Wanyoz. Lamine Yamal, je ballon avec Perro. Perro qui ballon. Ligeul sous Koubassi. Koubassi joue avec la porte. Origo devant l'Ibaja sous Ori. Deuxième balle. Avec. Luis Fréon, buteur du jour, il a balancé avec Lamine Yamal. Lamine Yamal, quand on vient gauche fragile, deux bouts devant, il quand même. Ou pas qu'à aller, jeune homme, trois bouts devant, Alexis Abal, il joue sur Perro. Non, sur la traîne de vissé, Perro. Perro, sur la traîne de vissé. Bon, consultation qu'a fait là. En quatrième arbitre là, avec Cocheo. Il y a demandé là-bas, mon Dieu. 5 minutes de temps additionnel qui vous séparer nous, fin première mi-temps. 5 minutes de temps additionnel. Faut que nous, tel que tu as chaud pour l'enveloppe, tel que tu as chaud tout dans la place. Parce que rentrer dans le vestiaire, il y a un gol partout, ça a besoin de paquet de bagages pour l'homme devant l'Espagne. Yo ballon avec la France espagnole de football avec Koubassi. Koubassi qui joue avec Olmo. Olmo joue ballon quand même. Mais défense n'a pas prendre. Mettez ballon loin. Michele qui veut le connaître. Souvrez menace Olmo. Michele. Mettez le connaître. Corner pour l'Espagne. N'a pas gardé Alexis Abal, le capitaine de la formation espagnole de football. Géorgie tout coûté là. Monsieur Cap cherché au gol. La porte moutée. Koubassi moutée. Kone à beauté. Dégagement de la tête. Kone à nouveau. De Bruyne. Qui c'est capitaine. Belge là. Coup de tête. Ballon va passer. Monsieur, mettez frappe là. Faut pas mettre, il faut pas mettre un petit parti, monsieur.
Mais non, Belge reparti. Je reparti avec mes bidets du joueur. Mais non, bien joué. N'a pas gardé Olmo qui est le ballon. Il a gardé la laine. Danger pour la Belgique. Danger. Fais passage, jeune homme. Parle, mettez coup de poing. Parle, mettez femme là. Non, Alexis Sabal, oui. Il va ça quand même. C'est Lamine Yamal qui passe le jeu là. Et Lamine. Lamine cassé sur lui-même. Il joue avec Alexis Sabal. Alexis Sabal. 9-19, garde en boule. Mais non, ballon qui sortit. C'est Bradley en remise. En 7,50 pour la Belgique. 9-19. Garde en boule. Après, garde action encore. Alors passe en bas, j'aime. Il a gagné déjà. Il va kembe lui. Et 47e minute de jeu. Un pour l'Espagne, un pour la Belgique. Ballon en l'air avec Doku. Abid l'a dit, entre deux touches pour l'Espagne. Poro qui souligne. Poro. Appel de balle la fête avec Audrey. Olmo vient chercher ballon toujours sur Olmo. On fait déviation sur Lamine. Lamine fait déviation sur l'autre. On télescopage entre deux joueurs espagnols. L'idée n'est pas faute lié. Monsieur frappé. J'ai no falta, no falta. Et les deux frappent ensemble. Les deux monsieur frappent ensemble. Regarde l'action. Oui, c'est ça même. Abita bien, GG. Abita GG bien. Deux monsieur frappent ensemble. Regardez Olmo. Il est frappé avec Aïssi Zabal. Coach a parlé là. Apprends note. Coach a pris note. Il a eu fouet qu'on guépé. On a dit son officiel de Wahé. Col rouge dans la sentier. Abid la galerie met le ballon en signe de fair play. Il dit monsieur. Avec l'équipe belge là, qui est dans ma défense là, je joue sur comptoir. Comptoir qui est ballon, il est bon côté, non la prélancée long. C'est ce qu'il fait actuellement. Parce que dans la position, ça l'a indiqué ça là. C'est jeu long le plus bon. Danger pour l'Espagne avec deux coups, 4 mouns rivés. Il fait pas son jambe dans le cas, c'est vraiment vrai. Des pénalités alliées, pas moyen la carrière, pas moyen, il fait coucher là quand même. Ballon contré. Elle ne sait pas qu'on est. Après, là, tu vas y connaître. Tout ça, le cinéma, ça va faire des pénalités. Des pénalités. Oh, monsieur Abaissant, toujours là. Il a montré nous ça, le nez Abaissant. On a fait chaud en pile. Et puis, il frappe dans le nez. Long relance avec Simon en avant. Après, là, dit. Faut li bay. Regarde. Y a un petit coup de quoi. Abid n'a pas fait mauvais jugement. Il y a un coup de quoi vraiment. Regarde où est la balle. À ce moment présent, c'est fini. Première mi-temps qui finit sur le score. Yon goal à. Yon bi partout, un pour l'Espagne, un pour la Belgique. 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

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Et nous sommes sur le premier mi-temps de football, le premier mi-temps qui vraiment est en pile. Et aisance technique, beaucoup de deux équipes, c'est vrai. Équipe, l'Espagne a gagné possession de ballon. Hein? Mais là, nous bien gardé. Et nous, ouais, équipe. La Belgique là qui est juste tout bonnement ça pour l'empile, je n'ai occasion et puis je profite. C'est ça que l'homme avec un attaquant qui consacre les chemins filets, ça a bon empile. Le côté même côté jeune et chemin filet, il n'est pas prêt du tout, il exploite. Bon, c'est dans l'ensemble, nous avons joué en cas de finale et deuxième mi-temps là, on va le qui va gagner plus intensité, là, me dit intensité. Bon, côté tous deux équipes, yo. Le fait que la Belgique a besoin là pour pas jouer en 120 minutes boule, de même l'Espagne là tout lui-même qui emmené par Lamine Yamal qui a joué un bel match football jusqu'à preuve du contraire, a joué un bel match football et puis il y a tout et Kubasi qui c'est un excellent libéro mais qui a joué avec un carton, ça qui capable paraître très dur pour équipe et l'Espagne là et me pensais s'il 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de carton rouge ou du moins est-ce qu'il a accepté pour kembe Kubasi jusqu'à fin match parce que c'est un excellent libéro nous capable jusqu'à présent moi m'a suivre en dans compétition avec je pas à 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France là et puis après sont capable jeune équipe l'Argentine là yo même tout qui vraiment emmené et avec de bons joueurs mais faut moi dire dans l'ensemble équipe Argentine ça nous te grand pile 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l'Argentine même qui bel et bien qualifié pour le quart de finale après une victoire sur équipe et Égypte là et 3-2 il a mené au score 2-0 sur l'Argentine l'Argentine pour moi me sentir l'Argentine retourner un match football là à la 60e minute de jeu 65e minute de jeu à la rigueur il vient retourner un match football là mais s'attendait à avec un superbe matador Lionel Andrés Messi el Pimeroro nous t'a capable ball non prêter l'homme Diego qui passe les la vie à trépas pour nous t'arriver et mais donc Lionel Messi qui te fait un bel travail dans le match qui permet l'équipe l'Argentine dans lui-même gagner un match là 3-2. Faut nous dire, nous repartis et
dans match football là. C'est un ballon qui centré avec la formation espagnole de football de Guinée Koubassi. Koubassi joue à droite, il cherchait et Katel à gauche. Il y a là, Nabgade, qu'est-ce qu'il y a là, c'était Henri qui joue avec Koukouela, il joue en retrait, côté capable de jouer Simon joue avec Henri qui descend, vient chercher le ballon très bas. Attention, il y aurait le MC tout divin, le chouchou des zones, ballon joué avec le sac 14 de la formation espagnole. Le jeu sur Koukouela, la passe, regardez, on restale le son, mais Makaja fait, oui, on met des coups de quoi toi là. C'est vrai, Koukouela, on a dit, on met des coups de quoi, mais habite là, ouais, on met des coups de quoi, le pousser, il est capable de bailler tout bonnement, c'est bon en pile. S'il bail faute là, on va gagner pour après la main, pour crier, à la joie, ok, audace, papa, c'est le football, on a venu tout à l'heure, à nos bons en pile, faut que je boule là pour l'autre intensité, papa, mon Dieu, la passe avec le buteur du jour, mais jazz à papa, de quête les noms, mais non, on va parler bien pour vous gâter. Je football là-bas, mais je ne vais pas aimer ça. On a regardé qui était là. Moi-même, j'ai fait l'autre qui était là et puis gâté. Et bien, donc, on est parti avec la formation espagnole de football. Mais je joue, on a regardé Olmo. Il a frappé le dos. Abid l'a dit pas manger, petite madame, non, comme ça. Nous voyons le 204 dans ma défense là. Monsieur Bon, puis Michele. Danger pour l'Espagne, maman. La passe de Dokou. Ou prend trop de temps. Ballon capté avec Simon. Ballon capté. Relance de la main. Monsieur Joël. Avec qui est-ce là? C'est Koukouela. Joël en retrait. Cherchons au monde. Yo allez à droite. Vous l'équipe espagnole là. N'a pas gardé Alexis Abal qui m'a cherché le ballon. Il va jouer avec elle. C'est donc la porte. Qui est le ballon, qui te joue avec un bidon du jour. Mette Wills, la passe en devant terrain. Le cherche au monde, c'était Alex Zabay, le ballon, je suis Yamin Yamal. Yamal, je l'en retrait. Garde un boule. L'Espagne doué passer boule. Nous, quand passer boule, nous, quand jouer boule. On ne peut pas jouer au football. Paris, Angers. Gardez qu'on va prendre le show. Mais nous, Yamin Yamal. Il a été Angers. Monsieur remercie, il dit thank you sir, thank you next time. 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La brigade d'action. On pourrait être de l'enjeu. 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Yo ballon avec la formation Belge football. C'est récupéré avec la formation espagnole. 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Avec Ori. Ori, le ballon. Ou pas gagner sur le président, fait. Je vais vous montrer ce que vous avez fait là. 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
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Attention, nous comptons les bas YouTube. Est-ce que Louis Boule? Nous connaissons Louis Boule. Alfredito. Attention, dégagement de la défense belge de football. Monsieur qui dit lui-même, Ngoy. Ngoy dit pas, mais tu me dis, papa. Lamine Yamal qui centre à l'aile. Gardez pas passe Lamine, papa. Belle joueur football, ça. Il est avec Koukoué, là. Il y a Alexis Sabal, bon côté. Alexis Sabal qui est ballon. Le dribble de l'extérieur avec Yegochli. Il joue avec Louis. Se joue avec Perrault. Perrault, Lamine Yamal. Lamine Yamal, deux bouts de vol. Il met un coup de guidon. Deuxième bout de vol. Il joue avec Odi. Là-bas, sur Koukoué, là. Koukoué, là. Koukoué, là. M'a regardé en couverture défensive. Monsieur bien regroupé. Belgique qui regroupe le très bien. Pour le défendre. Alexis Sabal. Il vient dans votre terrain. Avec 222. Équipe. Et ça là. La Miniamal qui est ballon. Il aime de tirer la mettre pression. Je sais pas où de courir là. Il a quitté. Les amis de ce ballon. Bien joué courir là. Mais non. Mais les frappes là. Faut la mettre. Je ne connais pas. C'est qu'on est au bas. Matcham, regarde la matcham. Matcham, attends, Jean-Pierre. M'a demandé, ça coupe assez vite, faire juste en ligne, ça m'a regardé le coup assez là. La mine mette vraiment mes ballons contre lui. Ouais, coup assez. Coup assez mouté. La porte mouté. Et coup est là. Et je mette le ballon en l'air, quittez-le pour. Oh, non, le monde. Almo, petit garçon. Peuple, gado, peuple, gado, Almo. Almo, tête cannelle. Faut nous dire l'Espagne. Qui annonce un changement là. Équipe l'Espagne là. Lui annonce un changement. Qui est-ce qui va le monter pour l'Espagne? Fernando Torres. Fernando Torres va monter de sa 7, nous allons qu'est-ce qu'il va sortir tout à l'heure. Il y a un ballon avec Ruiz. Fernando Ruiz, il y a un ballon, la passe sur Ori. Ori gauche, je joue. Et Koukouéla. Non, Koukouéla, trois fois, garçon. Si ce n'est pas sauvé, il est vrai pour Koukouéla, il va se faire shooter. Vous devez mettre un peu de précision. Je vais aller tirer là. Et c'est Koukouéla qui a sorti. Bien, c'est ça, et bien donc. On va regarder pour nous. En tout le cas, changement, monsieur a chauffé là. Tourès a chauffé. Il a le bandit, phénomène, il a chauffé en pile. Monsieur a chauffé tout. Et nous savons qui m'espère là. Péri. Le petit Péri. Le petit Péri. Ils sont milieu défensif. Il n'y a pas montrer au milieu de terrain là. Vous pouvez comprendre ça là. Vous pouvez mettre un pisse qui est dans le milieu de terrain. Et puis après, vous pouvez mettre un attaquant pour la fraîche. La passe avec l'équipe belge là. Qui voulait reprendre confiance après Green Gold. Ça va égaliser avec l'Espagne. Il joue ballon à l'aile avec Castagne. Castagne qui était joué. En devant terrain. Il joue dans mes apuntaïs. Monsieur Bakimbe, la passe avec De Bruyne. De Bruyne joue le sous deux coups. Quand il y a deux coups passés, la joue gros match football, les gros nègres en pile. Il va aller derrière Balil. Danger pour l'Espagne. Mais non! Coupé de cas assassiné Negola! Exactement. Bah, monsieur, là, je l'entends. Bah, Erna, de sa caisse qui a sorti. Baena qui a sorti avec Fernando Torres. On passe Baena. Torres mouté. Il y a Wesley Ruiz tout. Qui s'est mité à entrer avec Péri. Le bout Péri entré de place à buteur du joueur. Attention. Un boule. Il y a le MC tout divin. Le chouchou de la zone.
Richardson, petit garçon, m'a vu tout à l'heure. Mon copain par nous. Je salue tout monsieur qui branché bon l'hôpital à Dafla. 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M'a vu garçon. Attention, la passe à l'aile. Danger, danger. Dégagement la défense. La deuxième balle est assurée avec Koubassi. Koubassi qui est ballon. Il joue à l'aile avec Perro. Perro joue. Nous venons avec Ori. Ori. Il pas gagné, il joue en retrait avec Simone. Simone, il joue en bas de force là. Avec Akiès. Mais position ça là. Il joue. On est pour la porte. La porte, je joue Olmo. Olmo, pour courir là. Pour courir là, Olmo. Olmo qui est ballon. Il levait la tête, il joue Ori. Ori joue avec Tibout Perry. On est dans le match football là. Mais Tibout Perry, papa. La passe de Tibout Perry. Il joue à l'aile avec Polo. Polo l'a mis à mal. Pour Lamine Yamal, Lamine Yamal dans ce monde, deux mouns qui sont sous lui, il joue avec Tibout Perry, Tibout Perry à l'aise, il joue à l'aile, faut pas d'eau, faut belle d'aller jouer, il dit bien le bon papa. Tibout coûte la bonne, puis lui, il va nous l'Espagne, qui est un monde qui bouge et qui bouge, donc fait jouer là. Allez, tout ça là, c'est ça mon petit monde, il va regarder, il n'est pas sur le tunnel, de sa 6 équipe. Et. Là, ben Jacques Balmouté. Monsieur le Wister. Pour la Belgique. Bon, mon petit bagarre plus sous Wister. Monsieur qui est 37 ans, je ne vois pas jeune comme ça. Monsieur fait le 12 janvier 1989. Et bien donc, monsieur qui est 37 l'année. Madame Abdi, il est présent dans tout le monde. Monsieur Fett, c'est ça même. 12 janvier 1987. Monsieur a joué en Belgique, mais c'est dans Liège. Attention. Monsieur Gonçalves l'a touché. C'est environ 8 millions d'euros. Il avait dit que Joël, là, petit garçon, non, faut aller voir tout, monsieur. Après, monsieur Bouti, mon petit. Et puis, les gars, ils disent, papa, pas faire, ça, c'est tout. Et vous venez ma bon tout chiffre et tout détail. Il y a un ballon là avec Rodri qui joue sous Tibout Perry. Perry balance le ballon avec Koukourela. Koukourela et Lamine Yamal. Lamine Yamal avec un pied gauche magique. Il joue en retrait avec Péo, Poro. Poro joue sous Tibout Perry. Il a essayé de faire accélération, pas capable. La mignon a cassé le monde. La page de la mignon n'est pas bon. Nous quittons le coup. Vous faites foutre la mine. La mignon a mal qui bouge le dos. La mignon ne va pas faire foutre pour prendre carton. La mignon a mal. Avec ça, il y a des lettres pas capables dans les États-Unis. Il y a marre au coup crabe. C'est six mouns de haut. Il y a des côtés, il y a des boîtes avec ça, on va pas aller. Je ne sais pas si vous avez un bout d'alcool, mais vous avez un chaudnette. Je vais aller dans le match là avec Wistel. Je suis 6 pour la Belgique. Déviation de la tête avec Joshua De Bruyne. De Bruyne avec Buté à Kéternel. La passe en retrait.

connaît sa pique. Il fait pique là pour jouer. Il confond. Il est troublé. Et donc, vigilant joueur. Monsieur Kibral fait changement là. Il a retiré donc Monsieur Sacrele Troza pour la Belgique. Du bras de la Christel. Monsieur Cap joué comme demi-doigt. Il a retiré le avec Christel. On fait changement là. Et deux changements à faire. Monsieur, vous faites un changement à caractère défensif. Vous faites trois changements dans l'équipe là. Il retire tout Van den King tout. Et puis il retire Cooper. Monsieur fait trois changements. Trois changements dans l'équipe là. Mettez sécurité 60e minute de jeu. Vous savez chercher là. Est-ce qu'il a cherché maintenant court l'espace pour mener dans 120 minutes? Et puis mettez maintenant dans sa guerre pour pénalité mais pour vous là. Là passe à l'aile avec la Miniamal. La Miniamal l'enzelle là. Libertel! Et sous la barata. Fouakmedou, Poitiam, je boule, Goudoua dans boule. Je ballon avec bout de Pedri. Bout de Pedri. Il joue en avant avec qui est la passe. Olmo, il rate. Nous faisons dos. Mais non, il rate contre le ballon. Je n'ai pas gardé, je ne sais pas l'eau verte, mon polo qui va dans mon polo, parce que je suis un gros dégât pile, mais je n'ai pas gardé, mais ça m'a parlé, mais il dit faut que nous veillons, est-ce que pas aimé, monsieur Akman de pénal, nous regardons tout à l'heure, faut que la mette, les gars pas aimé, nous regardons ça pour nous là, oui, aimé. Bien mais vrai. Avec la dit papa là avec qui était pour jouer. La dit papa là avec gamin. Et bien est très évident, mais détaché. Pour la jouer. Peuple a pris l'ambre, peuple a parlé, je vais comprendre la mignamal, pas de job. Mettez le ballon dehors. Avec la dit pas là. Nos falta. Pour toi, non, boule. Monsieur Bote, lui rapide. Deuxième avec Olmo. Olmo, il joue avec Polo. Polo. Pour le casser, mais tout fort, mon bon, le papa, mon Dieu. Il y a un ballon avec Fernando, le Torres, il fait jeter le ballon, qui est pour le monde. Ballon contre Rodri, il descend le ballon, vous faites un képé, mon bagage, il y a un petit Pedri. Pedri calmaté. Il met le choc accélérateur là, il joue avec Polo joue avec Olmo, allez sous Lamine Yamal, il est gauche, il est même bagaille. Lamine, idéalement, il va livrer. Il va laisser casser là. Non, Lamine Yamal, qui te confond vitesse avec précipitation. Nous veillons en pile pour ne pas prendre nos contre-attaques là. Il y a un joueur qui faute. Avec la refoute, la jambe là. Il voit la jambe là. Bagaille compliqué. Après, nous, Monique, après, du côté là, Monique, maintenant, boule, je ne vais pas la voler là. Monique dit lui-même là, il n'y a pas boule la veille là. Boule la veille, il n'y a pas de boule. Boule la veille, il n'y a pas de boule. Il n'y a pas de boule dans le jeu là. Chaud là, tête de jeu convenant. Il y a un ballon avec la formation espagnole de football. La passe en profondeur. La mini a mal passé à l'aile. Il est passé. Il vient battre de justesse. Non, pas de battre de vitesse là. Demandez là, la mine. Demandez là. Van Vee l'a mis en pile dans le match là. Il est très peu quittant. Une belle frappe de balle, monsieur. La mine très peu quittant. Mais un bon coup de toi, Jules Jodia là tout. Il était bien dormi hier soir. 64e minute de jeu. Je m'en garde le match à la fin ouvert avec l'équipe belge. Qui vraiment très menaçant. Second attaque, yo ballon dans ma défense, équipe espagnole là, yo balancé à l'air.

n'a pas gardé là. Qu'est-ce qui vient chercher ballon? C'est docteur, c'était Koubouré là. C'est Kouna, Koubouré là qui ballon. Koubouré là. Lise là avec bout de pédoui. Bout de pédoui. Bout de pédoui. Libaka, il a cassé ce qu'on sur lui-même. Il joue avec Aïdissa Bal qui balance ce Koubouré là. Koubouré là. Koubouré là, viens là avec bout de pédoui. Pédoui Olmo. Belle passe de Olmo sous Torres. Torres qui avait essayé la main modèle. Il est sous la malle. Calder pénal là. Ou pas grave pour la voie, il y a la malle. Deuxième balle avec deux coups. Il prend l'ampier avec la zigue faute. Faute. Pour la formation belge football. Monsieur Sakabou, gros match football. Nous jouons le 65e minute de jeu. 0. Donc c'est 1 pour la Belgique. 1 pour l'Espagne. 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Pour toi tomber sous sol là. Regardez pas bon. 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Est-ce que vous avez déchiré le verre là, le dessous sol là? 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Est-ce que le papa continue? On va continuer pour toi blessé. Regardez. Elle est pour toi continuer le match là. Pour toi, elle est blessée. C'est vraiment un coup dur pour la Belgique. Oh non, là, pose pour un petit de l'eau. 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

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Pour toi qui quittait ma football là sous blessure, pour toi qui quittait ma football là, j'ai annoncé, lui blessé, il va pas continuer. Je vais remplacer pour toi par deuxième gardien, c'est Laminas, hier. Yeah. Qui remplacé Courtois dans le match football là, monsieur Cap crié. Lors de match football comme ça, on connaît ça, Courtois représenté pour le blessé là. Blot dans les yeux, mais Courtois gagne le football là. Eh bien, nous allons repartir avec la formation et espagnol de football récupéré avec les Belges. 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Nous rien là avec Koukouela. Koukouela, je suis dit pour Pedri. Il mettait le ballon à terre. Le jeu en avant, la récupération avec bas de France. Équipe belge là. Longue relance avec Poitia en avant. Jusqu'à présent, bagala extrêmement compliqué. Il y a le ballon avec Simon. Simon joue avec le bonheur avec la porte. La porte. Il joue sous Rodri. Faut que je et son changement, nous sommes capables de faire un changement prématuré. Les gars pas de suite fait, mais qui fait, c'est Lamens qui remplace Thibaut Courtois dans le match football là. Il y a un ballon avec la formation espagnole de football. La passe sous Torres. Torres écarté sous Lamine Yamal. Lamine Yamal bien gauche, bien droite, même bagaille. Il fait coup là quand même, mais non pas bon Lamine. Il n'y a pas de rapport à Adidas, ni ballon. Dans le numéro 5, il y a un 2-5 là dans le guitar pour vous. Pour respecter le monde. Pour toi qui parle en pile. Pour toi qui parle. Déçu de blessure ça. 72e minute de jeu. On prend nous l'éternel maman de 120. Les bons 120, maman de 120. Donc, on a salué la belle Mélissa, la belle Martine Fleurélien, qui nous écoute du côté de Fort Lauderdale. Sans oublier la belle Mélissa, mais tout, la belle Martin, et puis Jacksonville, il y aurait le monsieur tout Events, le chouchou des autres. La passe de Boutelier en avant avec Olmo, la passe de non, Alkisabal, qui devait vous inviter à la qualification. Deuxième balle avec Koukouela, Fort Mgualdou, dans le moment ça, là. Mais dernier moment, ça ouvre l'ouest, l'espoir, elle mettait besoin d'accélérateur. Il n'y a pas voulu aller dans l'Antiobia. La mine a mal. Il fait coup de guide. Il y a un ballon. Je sais ballon, en fait, mais nous ne dépassons pas. Il joue devant cela. L'espoir a combiné en pile. Il a combiné. Pour prendre l'eau. Deux messieurs, ça a eu des belles équipes dans le monde. Il y a le Dieu des champs et puis coach l'Argentine. Non. Par son équipe, n'est-ce pas qu'il a mis longtemps, fait équipe belle. Faut la mettre, mais non, on va l'encontrer. Équipe belle en pile. Angleterre, l'Espagne, l'Argentine, la France. Qui sera remporté la Coupe du Monde 2026. Jusqu'à présent, nous ne le savons pas. Monsieur Jeballon à l'aile avec la formation belge de football. Monsieur Amédée Tikoutkoa, sur le 209 de la formation belge de football. Monsieur Sakouneg en pile. Sakouneg, gros garçon. Tellement de football là. Une beauté la main forte. Aïe, compliqué. Je vais parler de Lukaku. Lukaku, gros garçon Lukaku. Boss Lukaku, m'a volé le boss Luko. Déviation de la tête, dégagement de Wistel. Ballon en l'air, Lukaku cap nos véritables batailles là, monsieur. Avec la Zimbabwe dans ma jeu boule. Lukaku cap pesé fort là. Monsieur Gouaneg en bille. Boss Lukaku. La Mense. On nous la Belgique, 4 changements le fait. Lukaku, papa. Oh, je crois. C'est fou pour le potage, monsieur. C'est pas boxe potage. On est déjà mal fait avec la formation belge football. Le jeu sur Lukaku en déviation.
Et puis comme devant le plein de vous, pas qu'avoir des trois gros des en pile. Vous jouez d'elle ou à venir. Vous faites vote, vous faites vote à Wistel. Wistel, vous faites vote la garçon. Pas des douloureux, vous êtes des douloureux. Monsieur a joué, on y joue avec Thibaut Pedri, qui joue sur la Miniamal. Gardez, on passe. La Miniamal, il ne peut pas l'espace. Oui, faites allons dans la boue, bagarre la ville. Mais non, tu sais, il n'y a personne à la réception. Libati là, Doku Bati, Libati Medeyo, deux boules sur le casse comme d'accord. Là, mon gros match, il y a un gros match, il y a un gros nègre. C'est ça que mon boule belge, la passe, ou pas carré, je n'ai pas de faute à mettre là. Avec là, ouais, j'aime là, des fois, il y a une faute, des fautes sur action. Oh, bagarre ça, m'a regardé là, Libral Loué en pile. Libral Loué en pile, petit garçon. Nouveau gros carré pour nous, garçon, la fin tout à l'heure, Marquin Antoine, ça va nous tout en guette. Fortement nous en Belgique, l'Espagne. Bagala compliqué. Yon ballon dans ma défense équipe la Belge. La Belgique là. Monsieur Capouté. Belgique qui ballon. Yon joue en retrait. Yon boule. Y'a passé et y'a passé là. C'est à toi, à moi. Wistel je le supporte-t-il. Qui c'est la Menz. Qui remplace Thibaut Boudouan dans ma football là là. Il comprend mon gros Timon Gotimouni. Son gros Timouni. Il y a mon gros monde qui a passé la Riboukol. N'a pas tout à l'heure. N'a pas gardé là. Donc vous avez essayé de jouer. Vous dites pas ça. La passe en avant avec Thibaut Pedri. Pour perdre le ballon. La passe de Pedri. Nous jouons avec Lamine Yamal. Lamine Yamal. L'extérieur du pied droit de Lamine Yamal. Mais non. Ballon en l'air. La deuxième balle. Avec l'Espagne. Faut bagaille, monsieur. Faut bagaille. Il y a un coucou là. Mettez ballon à terre. Bien que sous mon nom. Mais non, je en retrait. Je suis Thibaut Pedri. Le monsieur a passé. Il y a une moitié de équipe. Et Belgique là. Il y a dominé la Belgique. Il y a encore fait goal. La belle maman. La belle McLean. Oh, les tchèdes. Attention, avant de quitter Haïti, mettez l'enjeu. Je gueule avec un Pedri. Pedri, Thibaut Pedri. Pedri, je joue à l'aile. Pour jouer Lamine Yamal. Lamine Yamal. Voici Yamal. Il joue en retrait. Avec un Poro. Pour le jouer sur Lamine Yamal. Lamine Yamal. Puis il joue ballon. On va faire un ballon contre Lamine. Ballon, ça coûte cher. Pile la Lamine. Vous n'avez pas le Lukaku devant. Faut que nous pas jouer avec elle. Lui qui a tué nous à la seconde. Moi, si je me dis, ça va que ça. Prenez note. Je gueule ballon. Avec la formation espagnole de football, Espagne pour match en Mérouna là, yo senti, bagay ap mouté. Pas yon la marque une bonne note, doublement de passe, un yon va tomber. Attention, ma force yon l'aime fini, petit garçon, puisque bagay yon là, yon la jette doué, yon doué mette. On va passer all man ici, papa, yon compliqué. Et puis à Moutemon, 78e minute de jeu. Monsieur Marga Williams. Non, ma soubon là. Regardez là. Tu vas être un petit rosé. A chaque fois, l'engagement physique. Oui, c'est ça même. Oye Zabal. Monsieur retiré. M'de tout, Oye Zabal. Pourquoi on a fait un petit coup de tout. L'autre avec Williams, ma soubon là. Mais même ça m'a regardé là, est-ce qu'il a voulu me 120 minutes boule, nous pas qu'on est. Mais jusqu'à présent, c'est un pour la Belgique, un pour l'Espagne. Faut l'Espagne va avoir une contre-attaque. Parce que, on a mis le Lukaku là, du coup, on a bien danger. Et le tour à Wall Gouaneg, il y a un coup de tête là. La Belgique qui réside, il y a abdominal, mais il a pris une contre-attaque. Donc, il va loin. Avec Poro. Poro joue sur Lamine Yamal Poro. Poro joue sur Rory. Rory joue avec Pedri. Pedri joue avec Williams, le nouveau venu. Boss Williams, il fait pas ce faute jambe non. Il fait coussette là quand même. Est-ce que ballon rentré? Non, le ballon rentré. Il a 10 mètres lancé entre 50. Espagnol, Yola, comme chauffé. On se rappelle le grand Malolo. Monsieur qui passait la vie à trépas. Il y a un grand fan, équipe espagnole là qui est. La Coupe du Monde 1994-98, qui est toujours un gros cymbal qui a joué pour l'équipe. L'Espagne là, Big Malolo, nous pas oublier Mounoza. Attention, joueur qui souvent va aller salir, parce que Pendant la Moutemonde, nous-mêmes nous disons pas pépé papa, n'a pas boisé boule. Faut que nous disons salut. 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Accident, c'est contacté. Dossier immigration contacté.
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Ils sont souvent à couper des bonnes jeunes en Amérique. Attention, attention, on a vu tout à l'heure. 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M'bral bon bagage, petit garçon. Débouché, réservé au compte monde. Attention, bagage pas petit du tout. On m'appelle C'est Events. Le chouchou des zones. Attention, ballon là. Il vient d'en bas de votre équipe espagnole là. Mais vous battez bois, vous savez qu'on bon bagaille ou qu'on s'en remet. Le ballon, dans ma équipe espagnole là. La passe à l'aide avec Koukouela. Koukouela, Koukouela. Il joue ballon quand même. Il joue avec Thibaut Péry. Péry, deux mounes devant. Il joue avec Williams. William Péry. Péry, il va dire en bas de Jamou. Monsieur, il joue au football là. Il y a le football. Il y a l'espace fermé passé. Le jeu sur la mini mal. Non, il y a mis la mal. Pas gaspiller ballon pour ça, la mis mal. Ballon est important en pile là. La passe avec Doku. Nous dit nous veut pour attaquer là. Bien joué dans le défenseur. Il va faire votre souli. Avec la ligue de faute, il y a un jeu bien rapide. Il est pressé. Koubassi, le meilleur football, Koubassi. Le meilleur football, garçon. La passe à l'aile avec Olmo. Olmo joue sur la mis mal. La mis mal. Il joue à l'aile. Il joue les 4 lettres. Avec Audrey. Audrey balance en direction de Williams. Mettez ballon à terre, Williams. Mettez ballon à terre, oui. Mettez ballon à terre, mettez la terre. Il tente de lui avec Bout Pedri, la passe en avant. Mais non, je sais pas loin. Pique la fête et bien fait mon déo. T'as pas l'eau là. Même il y a bon pique, on va parler. Même bon pique William. Ouh, bon Williams. Moi, le jeune là. Moi, regardez si je peux sortir dans le tunnel. Nous revenons tout à l'heure. Moi, regardez, j'aime mon jeune, non. Mais donc, qui ça, William, t'en présenter? Nous revenons tout à l'heure. Bagaille pas petit du tout. William, si on traîne un match football là. Bah, il pas petit du tout. Il a relancé. Donc, les gardiens équipe et Belgia. Là, même s'il a relancé, qui brasse jeune Simon, bon Simon, qui capte ballon, il a relancé avec la formation espagnole de football. Il a un ballon avec Rodri, qui joue à l'aile. Pour les jeunes, Lamine Yamal, il a touché ballon, moi, c'est Lamine. Lamine joue en un bouton avec Rodri, Maestro Rodri, Maestro Rodri. Il a perdu bon côté, il est difficile. La passe sous la mine, il a mis la tête du show. Il confond vite la réconciliation, mais non! L'ab salue Frandi Henri Lys, monsieur Saki branche nous du côté donc, République Dominicaine, Dominicaine République. N'a vu tout à l'heure, garçon, monsieur a dit, Libat Bravo pousser tout du vin du chouchou des autres, on va arrêter un bon bagaille. Attention, nous-mêmes, la vie, nous, faut que nous la vie par nous, c'est pour nous ou le boule jusqu'à ce que la guérite pouvoir retourner. N'a pas peuple la boule, n'a pas peuple la boule, n'a pas mettre boule à terre. 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Il y a des ballons, pourquoi pas Canada, 83e minute de jeu, est-ce que me jouer 120 minutes? Non. Mais les gars maintenant m'ont obligé de prendre. Nous pas courir pour papa. Attention, ballon en retrait avec la portier équipe et Belge. Tremanens, nous sentis Belge. Il y a mettre le ballon. Nous sentis à boulot ballon. Il y a faux ballon pour aller. Bon ballon pour aller ballon. Bon boule pour aller boule. Oui, c'est ça, garçon. C'est à toi, à moi. Peuple après l'embrayé. Peuple après l'embrayé. Le double de l'extérieur. Un aller dehors. Vite de même. L'aller dehors vraiment vrai. Monsieur Abjou là. Attention. Regardez où c'est venu le ballon. Je sais pas. Fait la deuxième balle avec Pedro Gifout, il va aller la bite là. Pas de problème, Gifout, plus carton. De Bruyne, qui est comme de carton jaune, mon jambe, on habite fou, mais n'importe qui, mon terrain, ou c'est cigarette libaï, ou bien le bail, mon si haut, de Bruyne, allez voir pour un carton. Sur pile parler là, pile parler. 84e minute de jeu. Les gars, c'est De Bruyne. Kevin De Bruyne. Il s'est capitaine. On s'en ancien mon il est là, il prend pile malade. C'est seul Messi qui prend pile malade. Si il était sauté, il a 20 minutes boule. Il est parti à 120 minutes tout. C'est Lionel Messi actuellement là. Et puis Cristiano tout. Il n'a jamais dit le lion. Monsieur a retiré Olmo. Le match là tout. Je dis Olmo, je montre le ça, si vous regardez son changement de caractère défensif. Oui. C'est ça même, oui.
C'est maître Merino nous assiste qui est entré dans le match football là. Ou est-ce que ça même son milieu défensif? Ballon avec toi, ouais, si je l'en retire, monsieur Fomagay, cousin de la verte, deuxième phare, coucou est là, Joseph Williams, deux devant, Williams remet le couvoir là, coucou est là, lui avec vous, Pedri, je pas jouer sous ma histoire, je joue ma histoire là, la passe, et cette année, il m'a donné à Jenny, et vous avez deux mouns, oui, j'ai mis un mal, on va gaspiller maintenant, mais mon gars, la mine. Lamine Yamal qui a confondu vitesse dans la précipitation. Bout de Pedri fait jeter ce ballon. Ok, ballon. Pedri gagne la passe de Pedri. Il joue sous Williams. Williams a mis le ballon avec le droit. Il fait 6 ans dans le paquet. C'est également la défense. Veille Lukaku. Non, veille ta bataille. Mais Lukaku, ou pas Kaku, il n'a pas de Lukaku, garçon. Vous mettez quoi, mais. Ballon joue à Quatia. Il joue le retrait. Là, il joue sous Kadjan à nouveau. Pied joué là, le jeu sous le coucou est là, la passe en avec Ori, le mettre à tout le Ori, les essais, je l'en retrait, avec la jeu boule, bout de Pedri et ballon, la passe de Pedri joué avec coucou est là, je sous Pedri, la passe, faut bagager l'homme. Danger, mais Fop là, mettez, lui a bouché, prenez sa bague là, c'est Williams, est-ce qu'il y a un goal? Est-ce qu'il va avoir un goal? Oui, il y a un goal, goal pour l'Espagne, un goal! Ouais, pitié, il y a un peu de masse, monsieur, ouais, problème, non, monsieur. Je vais aller entrer là, oui, le nouveau venu, le Rino. Écoute, pour gars, c'est ça, parle de coach, il y a des changements, coach à faire, l'hypothèse fuit. Bon bagaille, c'est ça, le coup de poker, il y a des matchs, coach à Kouba Rouli. Kouba si, deux pour l'Espagne, un pour la Belgique, la brigade d'action. Et passe là, on entend un petit dégoût de frappe là. Exactement. Tu as retourné, mais. C'est un feu qui colle en bas de la net. Et goal. Koubassi, ça joue comme un football, papa. Merino. Bon bagage, Merino. Quand tu es dans le football là. Et puis, j'ai eu le maman, c'est même gardé là, papa, mon Dieu. Oui, l'éternel, mais t'es mon jouet, non. Gardez comme un fanatique d'Espagne, belle. Mon yo belle. Oh, l'éternel. Y'aurait le monsieur tout divin, le chouchou des ondes. Deux pour l'Espagne. Un pour la formation. Et. Belge de football. Y'aurait la boue, la boue, la boue, la. Nous jouons la 89 minutes de jeu. On devait toucher à fête. Nous avons quitté à Goumé qui était ballon sorti. C'est ballon de touche pour la Belgique. Faut que je ne m'en parle pas là. C'est Mikel Merino qui marque. On est division. On est pas fête. La passe en profondeur. La Miniamal qui joue. Monsieur, est-ce que Williams a bon? Oui, le ballon. Williams, c'est pas ça pour tout bas. Williams. Coup de tête de la défense. La deuxième balle, monsieur Kamila coucou est là, mettez ballon à tête, coucou est là. L'Espagne a fait rester le ballon. Hein. Il a passé le ballon. Coup de tête, bien joué. Avec qui est-ce que vous êtes là? C'était la mini mal. Malgré le changement. Monsieur, il y a un problème. Fin match. Combien de minutes additionnelles qui gagne 7 minutes additionnelles. Il n'y a pas qu'à 10. Le diable a 10 minutes de traditionnel. 7 liés. Attention. L'on relance en avant. Dégagement de la tête. Wistel. Il va mettre sur Wistel. Wistel pour essayer de dire avant ce petit garçon qui aime le football. Qui aime le ballon. Wistel quitte. Le va défendre cela. Jouer bien rapide. Monsieur Joël. Avec
On a eu le donc Michele. Michele. Il est peut-être lié à nouveau Michele. Boss Michele. Michele je coûte. Déviation, bien joué, mitigation. On veut pour Sancho. On veut pour Sancho. Monsieur Bodé à Obalil, c'est deux coups. Avec la Dijon Boule, il y a une faute là. Mais je demain, deux coups. Monsieur Lenou, d'abord je ça là, mais c'est Monsieur Coussant, là, bon. We are Belgique. Et on dit nous sommes Belges. Quand tu as bouti de l'eau, tu as chauffé. Tu m'as toi très déçu. Après le film blessé, le problème blessé ça. Tu m'as dit toi 17 ans, il n'est pas capable de la guerre comme ça, sous frappe là. Dégagement. Avec Poitiers, long relance en avant. Ballon en l'air. Oui, c'est avec tête là. Monsieur là, son véritable bataille. Fait passage énorme, je suis de coup prolongé, danger, mais bien joué! Monsieur Anamboul! N'a pas gardé la bordée qui sauvait l'équipe l'Espagne là, monsieur! Et mon petit bagabidi, deuxième balle avec vous Pedri. Et mon 4 monde Pedri tombe le ballon. Quand il fait un cadeau ballon, tout ballon c'est important pour le Pedri. Deuxième balle avec Doku, on vous donne le dos, le bras, la passe jeune homme, la passe, il me dit, hey, il va faire la soulever. Mais donc, vous n'avez pas passé longtemps, Doku. Donc, vous n'avez pas passé là. La volonté pour le gâteau, hein. La bague jette là. Les gars mettent les points, ils mettent bien. La porte qui est en carton jaune dans le match là. Demain beaucoup Bassi. Nous jouons les 92e minute de jeu. 5 minutes, on nous sépare de la temps réglementaire. Attention, monsieur Metel. La garde de Lucas qui est écouté la deuxième balle. Habitat du jeu boule. Contre-attaque. La passe à l'aile. Dégagement de la défense. J'aimerais l'autre de touche. J'aimerais le faire avec Polo. Polo, cap jeu comme arrière latéral droite pour l'équipe Belgique là. Grand Mounion vient dans la boule. Un petit monde dans la boule, tout le monde dans la boule. Après ça, c'est gros tension le métier dans le pays. Il y a 4 tuyaux, mon monsieur. Deuxième balle. Avec l'Espagne. L'Espagne, vous ne pouvez pas perdre le ballon là. Vous perdez le show. Oui, il y a une faute là même. Faut qu'il fasse sur Merino, le buteur, le sauveur pour la formation espagnole de football. Côté monsieur Voyager, là, c'est un chronomètre là en l'air. Vous regardez combien il y a. Monsieur Jeu en retrait avec Simone. Simone n'est pas loin. La faute est écoulée. Simone, il est lancé long en avant. Ballon sorti en touche. Touche pour la Belgique. Bagala compliqué. Belgique pressé là. Il est pressé. Vous marchez pressé. La lucha fait bien rapide. Le jeu en retrait. Avec Poitiers, qui c'est Lemens balance ballon en l'air, Wistel, le jeu ballon de la tête, mais passé, deuxième balle, avec Williams, qui joue tout petit bout de Pedri tombé, Wistel qui a marqué, mais pas qu'à fait, il y a faute sur l'action. Je suis un habile fou, mais n'importe qui pour le bon moment aussi. Carton jaune pour Wistel, je suis un fait, sur le football. Debout tombé ou à point carton. Oh oui, oui, faut la très méchant. Très méchant. C'est Rodrigo. L'Espagne, c'est ma première équipe qui a gagné pour la demi-finale. Okay. Si ça arrêtait comme ça, 94e minute de jeu. La passe. Mes amis, pour t'y arrêter, bah, la jeune y a là. Libérez-le dehors. La porte. La Belgique chauffée là, on regarde, monsieur Amandé, mettez coussette là, jeune homme, coussette là, mettez Lukaku, coussette là, mettez, deuxième balle, dégagement, avec la formation, Lamine Yamal, du Blazel, ça va aller vers là à nouveau, Lamine Yamal là, les trois show off tous mes amis, c'est bon, c'est à point coussé, il a blessé, mettez coussette là, mettez, ballon va tirer la gueule. Avec la bas foot, pour Bordia, pour Simone. Sous pression, Lukaku.
95e minute de jeu. Et pour la Belgique, deux pour l'Espagne. On m'appelle Cetou Divens, le chouchou des ondes. Nous saluons Jeff, cousin par nous, qui branchait depuis Long Island. On espère pour vous en mime. C'est pas le relance pour la formation espagnole de football. Belgium mène en tête, pas responsable. C'est pas le relance avec Simon qui joue loin en avant. Ballon en l'air. La deuxième balle contrôlée avec Merino. Merino, je suis Ori Merino. Je suis Kukurela. Kukurela, poutez balle au pied. Appel de balle, la mini mal. Monsieur, voilà là. Le ballon qui capté avec le Benz qui va relancer long en avant. Pour le chercher d'agrand. Mais c'est récupéré avec la portée. La portée, Joel Allel. Ce Kukurela, Kabio Kop, à latéral gauche. Ce jeune Williams en demi. Le jeu sous Ori, pas le ballon. Il joue avec Merino. Merino, je sous Poro. Poro, le ballon. Il va être lui. La mini-amal qui a fait mouvement l'aller. Elle va aller. Je vais vous dire, d'accord. Il double cette tuyau. Pas gagné. Coussin, pas fait un retrait. Dégagement de la défense. Deuxième balle. Il met le ballon en touche. Assez moment présent. C'est fini. Victoire de la formation espagnole de football. 2-1. Faut que nous disions, c'est Merino qui rentre et qui mettait tout le monde d'accord. Le deuxième goal là pour l'Espagne. Signe d'isolation. Tu m'as dit qu'il était terrain. Sous blessure. L'Espagne, première équipe qui qualifie pour la demi-finale. Faut que nous disions, là. Très compliqué. L'Espagne est qualifiée. Après victoire sur la Belgique, 2-1. Faut que nous disions là, monsieur, très déçu. Nous saluons tout le temps, super branché, radio, puissance inter, Caribbean Power Radio, 96.45, 15:30 AM. 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Dans l'ensemble, nous suivons un bel match football, un bel match avec un pile intensité. Et côté l'Espagne lui-même, il est arrivé à faire victoire. Et nous avons France-Maroc qui est pour jouer. Et libéral possible, c'est France l'Espagne. La demi-finale, gardons plat complet, France l'Espagne, son bel bagage l'habillé. 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
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et quart de finale ça côté nous équipe l'Espagne là qui a joué avec la Belgique victoire de la formation espagnole de football 2-1. 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